0: Bonjour, nous traversons une période de forte chaleur en ce moment. Quelques réflexes simples permettent de protéger sa santé et celle des plus fragiles. Et on en parle tout de suite avec le sergent Valaise du centre de secours et d'incendie de Persan. Bonjour.
1: Bonjour, merci de m'accueillir.
0: Il y a des gestes simples pour affronter cette grosse période de chaleur. Il faut boire régulièrement de l'eau, il faut se mettre à l'ombre, mais il y a d'autres conseils qu'on peut donner.
1: Tout à fait. Alors, comme vous l'avez justement dit, et comme vous voyez, je suis venu avec vivre un petit peu avec sa gourde. Déjà, c'est une bonne solution. S'hydrater tout au long de la journée, et notamment, évidemment, avant d'avoir soif. Pas forcément de l'eau glacée. Finalement, vous risquez plus de faire mal à votre estomac avec de l'eau hyper glacée. Mais régulièrement, de l'eau tempérée, ce sera très bien. Mouiller son corps, vous l'avez dit aussi. Tout ce qu'on peut avoir à la maison, ça peut être des serviettes fraîches. Il y a des choses qui existent sous forme un peu de microfibres, c'est pas mal non plus pour se mettre sur le corps lorsqu'on se repose. Et éviter de sortir aux heures les plus chaudes de la journée, qui sont 11h, le créneau 11h, 19h. Il faut, si on peut, plutôt rester chez soi, fermer ses fenêtres, les ouvrir évidemment plutôt la nuit, en soirée, ou le matin. Le matin, c'est très très bien. Ça permet de refroidir le logement et essayer de le refroidir le plus longtemps possible, le conserver frais pour ne pas se mettre en difficulté.
0: Quels sont les signes d'une déshydratation ?
1: Tout d'abord, dans un premier temps, vous allez avoir soif. Vous allez avoir potentiellement des troubles de la vision, une envie de vomir. On est plutôt là, avec ces symptômes-là, sur un coup de chaleur, mais qui est associé forcément aussi à une déshydratation pour pallier, essayer de mettre en place tous les conseils simples que l'on donne.
0: Je suppose que vous devez faire un petit peu plus d'intervention en ce moment sur la ville de Persan. Comment ça se passe ? Est-ce que la chaleur peut impacter votre travail à vous, en tant que pompier ?
1: Alors oui, tout à fait. Nous, on constate déjà, depuis plusieurs jours même, des interventions un petit peu plus récurrentes pour des coups de chaleur. C'est entre une et trois interventions en plus par jour de ce qu'on fait, on va dire, assez couramment, en plus du risque courant. Déjà, les premiers symptômes qui vont forcément s'accentuer de ce que j'ai l'air de comprendre au fur et à mesure des jours, parce qu'on est sur quelque chose d'assez long, finalement, ce qui n'est pas trop notre cas dans notre région, donc on est peu habitué. Il faut un petit peu se préparer à ça, comme un sportif qui voudrait faire une épreuve sur la durée. Il faut dès aujourd'hui mettre ces petits conseils en place pour pas avoir à subir les effets sur la longueur.
0: Même si on n'a pas soif, il faut boire de l'eau. Hein.
1: Tout au long de la journée, des petites quantités. Ce que je conseille à tout le monde, c'est d'avoir une gourde qui fait plus ou moins un litre. Vous la remplissez tout au long de la journée. Il y a beaucoup de gens au travail qui ont des fontaines à eau. C'est une obligation de l'employeur, il faut le savoir, de mettre à disposition un point d'eau frais ou de l'eau fraîche en bouteille pour se réhydrater. Donc un petit peu toute la journée, tous les quarts d'heure, vous buvez une gorgée ou deux et vous devriez être à l'abri de pas mal de problématiques. Et si on peut aussi éviter de travailler aux heures les plus chaudes de la journée, tout ce qui est société de travaux publics, d'espaces verts, je sais qu'il y a déjà des choses qui sont mises en place et c'est très bien. Essayez peut-être de commencer un petit peu plus tôt le matin pour éviter de travailler aux heures d'après-midi qui sont fortement caniculaires.
0: À partir de quel moment il faut appeler les secours ?
1: Alors à partir du moment où on a des symptômes inhabituels tels que troubles de la vision, vertige, envie de vomir, c'est des symptômes qu'il faut prendre en compte parce que c'est associé à un coup de chaleur et du coup potentiellement une déshydratation qui devrait arriver derrière. Évitez de manger des repas gras finalement ou qui sont peu hydratants, pour le coup privilégiez les fruits et les légumes. Personnellement, je suis un grand fan de pastèques en ces temps chauds. Privilégiez ces fruits qui vont vous réhydrater, des légumes aussi assez légers, tout ce qui est salade, tout ça qui vont finalement ne pas augmenter votre température corporelle. Dans notre entourage, on a tous plus ou moins quelques personnes âgées en tête. Et avoir un œil un peu plus vigilant sur eux, un peu plus quotidien. Les appeler tous les jours, voir s'ils ont ce qu'il faut niveau quantité d'eau à domicile, et être aussi alerte sur les signes de déshydratation de ces personnes âgées qui le ressentent moins que nous. C'est un petit peu le paradoxe de la chose, c'est que nous on reste alerte sur nos signes alors qu'une personne âgée pas forcément.
0: Et puis ce qu'il faut absolument éviter, c'est l'alcool.
1: Tout à fait, c'est d'ailleurs pour ça que quand on a un petit peu forcé sur la chose, on se retrouve le lendemain avec des maux de tête, avec un petit peu patraque, et ben en fait c'est tous les signes aussi de la déshydratation induite par cette forte consommation. Donc on privilégie l'eau. Les sodas aussi, c'est pas recommandé. Mmh. Tout ce qui est boisson sucrée, c'est pas top. Donc l'eau reste le meilleur remède. Mmh.
0: Et puis il faut pas laisser un enfant dans la voiture, même si c'est pendant quelques minutes, même un animal aussi.
1: Tout à fait, jamais. Là, c'est vrai que même une voiture qui resterait 10 minutes en plein soleil monte très très rapidement à 60-65 degrés, ce qui est pas supportable hein, pour n'importe quel corps. Et donc on va avoir une surélévation de la température corporelle qui va induire des troubles de la conscience qui vont s'empirer plus le temps s'allonge. Je pense aussi à tout ce qui est piscine, on en met tous une en ce moment à domicile où on est tenté d'aller se baigner. Rester très très très vigilant sur les enfants dans l'ensemble, mais aussi les personnes qui savent pas nager, qui pourraient se mettre en danger sur des plans d'eau où la baignade est interdite. Il faut rester vigilant là-dessus parce que c'est des situations qu'on risque de rencontrer.
0: Est-ce que vous craignez des incendies dans le secteur ?
1: C'est à prendre en compte aussi, effectivement, quand on a... Il y a des orages assez réguliers, mais on constate que quand on a des fortes températures comme ça, il suffit très très peu de jours, finalement, pour que la végétation se dessèche en surface. Et on peut avoir, effectivement, une hausse, finalement, des sollicitations pour les feux d'espace naturel. Il faut un petit peu adapter la chose au sud de la France, finalement, parce qu'on est un petit peu semblable là... niveau climat ces prochains jours. Tout ce qui est cigarette, c'est dans un cendrier. Je ne les jette pas au bord de la route. Tout ce qui est barbecue en plein air, c'est dans les zones où c'est autorisé, mais il n'y en a vraiment pas beaucoup. Je sais qu'il y a des aires de pique-nique, des fois, où c'est aménagé, mais sinon, d'initiative dans un lieu naturel, c'est interdit. Il faut rester vigilant par rapport à ça. Dès qu'on a des épisodes comme ça, des notes qui nous incombent, sur lesquelles on va avoir effectivement une plus grande vigilance au niveau de la remontée d'informations, au niveau des personnes isolées, qui, si on constate des difficultés, on fera en sorte qu'elles soient prises en charge. Je pense aussi, s'il y a des personnes âgées isolées qui nous écoutent, ne pas hésiter à contacter les centres communaux d'action sociale qui peuvent mettre en place de la livraison d'eau à domicile, un suivi journalier, un petit coup de fil, savoir si vous allez bien. On est sur un plan canicule, donc les mairies doivent mettre en place des choses pour les personnes vulnérables.
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3: Bonjour à tous. Les doudous de vos enfants seront mis à l'honneur à Persan ce dimanche 28 juin. De 10h à 17h, un baptême de l'air pour les doudous des enfants d'au moins 3 ans est organisé sur le site du plan d'eau du Val de Persan. Le club modéliste Persan Hydravion offre une première approche pédagogique de l'aéronautique aux jeunes persanais. Chaque doudou sera pris en photo avant de monter à bord d'un hydravion radiocommandé qui s'élèvera au-dessus du plan d'eau du Val de Persan. L'événement se clôturera par une cérémonie de remise de médailles ainsi que de diplômes pour récompenser la participation des plus jeunes. Après-midi dansant à Cergy. Le lundi 28 juin, la commune invite tous les seniors cergissois de 14h à 17h à passer un moment convivial et chaleureux au 12. Venez échanger avec la municipalité de Cergy et l'ensemble de l'équipe Cergy Senior. Pour les plus gourmands, un goûter sera également proposé sur place. Les entrées sont gratuites, toutefois, l'inscription est obligatoire sur le site senior@cergy.fr ou en contactant le 01 34 33 43 03. Bonne journée à tous. Pensez à vous hydrater en cette période de forte chaleur.
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3: 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Bonne journée à tous et passez un agréable été.
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3: Bonjour à tous. Les doudous de vos enfants seront mis à l'honneur à Persan ce dimanche 28 juin. De 10h à 17h, un baptême de l'air pour les doudous des enfants d'au moins 3 ans est organisé sur le site du plan d'eau du Val de Persan. Le club modéliste Persan Hydravion offre une première approche pédagogique de l'aéronautique aux jeunes persanais. Chaque doudou sera pris en photo avant de monter à bord d'un hydravion radiocommandé qui s'élèvera au-dessus du plan d'eau du Val de Persan. L'événement se clôturera par une cérémonie de remise de médailles ainsi que de diplômes pour récompenser la participation des plus jeunes. Après-midi dansant à Cergy. Le lundi 28 juin, la commune invite tous les seniors cergissois de 14h à 17h à passer un moment convivial et chaleureux au 12. Venez échanger avec la municipalité de Cergy et l'ensemble de l'équipe Cergy Senior. Pour les plus gourmands, un goûter sera également proposé sur place. Les entrées sont gratuites, toutefois, l'inscription est obligatoire sur le site senior@cergy.fr ou en contactant le 01 34 33 43 03. Bonne journée à tous. Pensez à vous hydrater en cette période de forte chaleur.
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3: Bonjour à tous. 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
3: Bonjour à tous. Les doudous de vos enfants seront mis à l'honneur à Persan ce dimanche 28 juin. De 10h à 17h, un baptême de l'air pour les doudous des enfants d'au moins 3 ans est organisé sur le site du plan d'eau du Val de Persan. Le club modéliste Persan Hydravion offre une première approche pédagogique de l'aéronautique aux jeunes persanais. Chaque doudou sera pris en photo avant de monter à bord d'un hydravion radiocommandé qui s'élèvera au-dessus du plan d'eau du Val de Persan. L'événement se clôturera par une cérémonie de remise de médailles ainsi que de diplômes pour récompenser la participation des plus jeunes. Après-midi dansant à Cergy. Le lundi 28 juin, la commune invite tous les seniors cergissois de 14h à 17h à passer un moment convivial et chaleureux au 12. Venez échanger avec la municipalité de Cergy et l'ensemble de l'équipe Cergy Senior. Pour les plus gourmands, un goûter sera également proposé sur place. Les entrées sont gratuites, toutefois, l'inscription est obligatoire sur le site senior@cergy.fr ou en contactant le 01 34 33 43 03. Bonne journée à tous. Pensez à vous hydrater en cette période de forte chaleur.

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0: Bonjour, nous traversons une période de forte chaleur en ce moment. Quelques réflexes simples permettent de protéger sa santé et celle des plus fragiles. Et on en parle tout de suite avec le sergent Valaise du Centre de secours et d'incendie de Persan. Bonjour.
1: Bonjour, merci de m'accueillir.
0: Il y a des gestes simples pour affronter cette grosse période de chaleur. Il faut boire régulièrement de l'eau, il faut se mettre à l'ombre, mais il y a d'autres conseils qu'on peut donner.
1: Tout à fait. Alors bah, comme vous l'avez justement dit et comme vous voyez, je suis venu avec vivre un petit peu avec sa gourde. Déjà, c'est une bonne solution. S'hydrater tout au long de la journée et notamment évidemment avant d'avoir soif. Pas forcément de l'eau glacée. Finalement, vous risquez plus de faire mal à votre estomac avec de l'eau hyper glacée. Mais régulièrement de l'eau tempérée, ce sera très bien. Mouiller son corps, vous l'avez dit aussi. Tout ce qu'on peut avoir à la maison, ça peut être des serviettes fraîches. Il y a des choses qui existent sous forme un peu de microfibres. C'est pas mal non plus pour se mettre sur le corps lorsqu'on se repose. Et éviter de sortir aux heures les plus chaudes de la journée, qui sont 11h, le créneau 11h, 19h. Il faut, si on peut, plutôt rester chez soi, fermer ses fenêtres, les ouvrir évidemment plutôt la nuit, en soirée, ou le matin. Le matin, c'est très très bien. Ça permet de refroidir le logement et essayer de le refroidir le plus longtemps possible, le conserver frais pour ne pas se mettre en difficulté.
0: Quels sont les signes d'une déshydratation ?
1: Tout d'abord, dans un premier temps, vous allez avoir soif, vous allez avoir potentiellement des troubles de la vision, une envie de vomir. On est plutôt là, avec ce symptôme-là, sur un coup de chaleur, mais qui est associé forcément aussi à une déshydratation pour pallier, essayer de mettre en place tous les conseils simples que l'on donne.
0: Je suppose que vous devez faire un petit peu plus d'intervention en ce moment sur la ville de Persan. Comment ça se passe ? Est-ce que la chaleur peut impacter votre travail à vous, en tant que pompier ?
1: Alors oui, tout à fait. Nous, on constate déjà, depuis plusieurs jours même, des interventions un petit peu plus récurrentes pour des coups de chaleur. C'est entre une et trois interventions en plus par jour de ce qu'on fait, on va dire, assez couramment, en plus du risque courant. Déjà, les premiers symptômes qui vont forcément s'accentuer de ce que j'ai l'air de comprendre au fur et à mesure des jours, parce qu'on est sur quelque chose d'assez long, finalement, ce qui n'est pas trop notre cas dans notre région, donc on est peu habitué. Faut un petit peu se préparer à ça, comme un sportif qui voudrait faire une épreuve sur la durée. Il faut dès aujourd'hui mettre ces petits conseils en place pour pas avoir à subir les effets sur la longueur.
0: Même si on n'a pas soif, il faut boire de l'eau. Hein.
1: Tout au long de la journée, des petites quantités. Ce que je conseille à tout le monde, c'est d'avoir une gourde voilà, qui fait plus ou moins un litre. Vous la remplissez tout au long de la journée. Il y a beaucoup de gens au travail qui ont des fontaines à eau. C'est une obligation de l'employeur, il faut le savoir, de mettre à disposition un point d'eau frais ou de l'eau fraîche en bouteille pour se réhydrater. Donc un petit peu toute la journée, tous les quarts d'heure, vous buvez une gorgée ou deux et vous devriez être à l'abri de pas mal de problématiques. Et si on peut aussi éviter de travailler aux heures les plus chaudes de la journée, tout ce qui est société de travaux publics, d'espaces verts, je sais qu'il y a déjà des choses qui sont mises en place et c'est très bien. Essayez peut-être de commencer un petit peu plus tôt le matin pour éviter de travailler aux heures d'après-midi qui sont fortement caniculaires.
0: À partir de quel moment il faut appeler les secours ?
1: Alors à partir du moment où on a des symptômes inhabituels tels que voilà, troubles de la vision, vertige, envie de vomir, c'est voilà des symptômes qu'il faut prendre en compte parce que c'est associé à un coup de chaleur et du coup potentiellement une déshydratation qui devrait arriver derrière. Évitez de manger des repas gras finalement ou qui sont peu hydratants pour le coup, privilégiez les fruits et les légumes. Personnellement, je suis un grand fan de pastèques en ces temps chauds. Voilà, privilégiez ces fruits qui vont vous réhydrater, des légumes aussi assez légers, tout ce qui est salade, tout ça qui vont finalement ne pas augmenter votre température corporelle. Dans notre entourage, hein, on a tous plus ou moins quelques personnes âgées en tête. Et bien, avoir peut-être un œil un peu plus vigilant sur eux, un peu plus quotidien. Les appeler tous les jours, voir s'ils ont ce qu'il faut niveau quantité d'eau à domicile et être aussi alerte sur les signes de déshydratation de ces personnes âgées qui le ressentent moins que nous. C'est un petit peu le paradoxe de la chose, c'est que nous on reste alerte sur nos signes alors qu'une personne âgée pas forcément.
0: Et puis ce qu'il faut absolument éviter c'est l'alcool.
1: Tout à fait, c'est d'ailleurs pour ça que quand on a un petit peu forcé sur la chose, on se retrouve le lendemain avec des maux de tête, avec un petit peu patraque, et ben en fait c'est tous les signes aussi de la déshydratation induite par cette forte consommation. Donc on privilégie l'eau. Les sodas aussi, c'est pas recommandé. Mm-hmm. Tout ce qui est boisson sucrée, c'est pas top. Donc l'eau reste le meilleur remède.
0: Mm-hmm. Et puis il faut pas laisser un enfant dans la voiture, même si c'est pendant quelques minutes, même un animal aussi.
1: Tout à fait, jamais. Là, c'est vrai que même une voiture qui resterait 10 minutes en plein soleil monte très très rapidement à 60-65 degrés, ce qui est pas supportable pour n'importe quel corps. Et donc on va avoir une surélévation de la température corporelle qui va induire des troubles de la conscience qui vont s'empirer plus le temps s'allonge. Je pense aussi à tout ce qui est piscine, on en met tous une en ce moment à domicile où on est tenté d'aller se baigner. Rester très très très vigilant sur les enfants dans l'ensemble, mais aussi les personnes qui savent pas nager, qui pourraient se mettre en danger sur des plans d'eau où la baignade est interdite. Il faut rester vigilant là-dessus parce que c'est des situations qu'on risque de rencontrer.
0: Est-ce que vous craignez des incendies dans le secteur ?
1: C'est à prendre en compte aussi, effectivement, mmh. quand on a... Il y a des orages assez réguliers, mais on constate que quand on a des fortes températures comme ça, il suffit très très peu de jours, finalement, pour que la végétation se dessèche en surface. Et on peut avoir, effectivement, une hausse, finalement, des sollicitations pour les feux d'espace naturel. Il faut un petit peu adapter la chose au sud de la France, finalement, parce qu'on est un petit peu semblable là... niveau climat ces prochains jours. Donc tout ce qui est cigarette, c'est dans un cendrier. Je ne les jette pas au bord de la route. Tout ce qui est barbecue en plein air, c'est dans les zones où c'est autorisé, mais il n'y en a vraiment pas beaucoup. Je sais qu'il y a des aires de pique-nique des fois où c'est aménagé, mais sinon, d'initiative dans un lieu naturel, c'est interdit. Il faut rester vigilant par rapport à ça. Dès qu'on a des épisodes comme ça, des notes qui nous incombent, sur lesquelles on va avoir effectivement une plus grande vigilance au niveau de la remontée d'informations, au niveau des personnes isolées, qui, si on constate des difficultés, on fera en sorte qu'elles soient prises en charge. Je pense aussi, s'il y a des personnes âgées isolées qui nous écoutent, ne pas hésiter à contacter les centres communaux d'action sociale qui peuvent mettre en place de la livraison d'eau à domicile, un suivi journalier, un petit coup de fil, savoir si vous allez bien. On est sur un plan canicule, donc les mairies doivent mettre en place des choses pour les personnes vulnérables.
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0: Ball. 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
3: Bonjour à tous. Les doudous de vos enfants seront mis à l'honneur à Persan ce dimanche 28 juin. De 10h à 17h, un baptême de l'air pour les doudous des enfants d'au moins 3 ans est organisé sur le site du plan d'eau du Val de Persan. Le club modéliste Persan Hydravion offre une première approche pédagogique de l'aéronautique aux jeunes persanais. Chaque doudou sera pris en photo avant de monter à bord d'un hydravion radiocommandé qui s'élèvera au-dessus du plan d'eau du Val de Persan. L'événement se clôturera par une cérémonie de remise de médailles ainsi que de diplômes pour récompenser la participation des plus jeunes. Après-midi dansant à Cergy. Le lundi 28 juin, la commune invite tous les seniors cergissois de 14h à 17h à passer un moment convivial et chaleureux au 12. Venez échanger avec la municipalité de Cergy et l'ensemble de l'équipe Cergy Senior. Pour les plus gourmands, un goûter sera également proposé sur place. Les entrées sont gratuites, toutefois, l'inscription est obligatoire sur le site senior@cergy.fr ou en contactant le 01 34 33 43 03. Bonne journée à tous, pensez à vous hydrater en cette période de forte chaleur.
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3: Bonjour à tous. La ville de Mériel vous invite le samedi 27 juin pour célébrer le boom des générations. Structures gonflables, spectacles des écoles, initiation à la danse, DJ, de 13h à 1h du matin, participez à de nombreuses activités en famille ou entre amis au parc du Château Blanc. Pour les fans de Goldman, un concert sera organisé dès 20h30 en l'hommage de la figure iconique de la musique. L'entrée dans le parc est libre, buvettes et stands de restauration seront disposés tout au long de la journée. Vous vous sentez seul en tant que parent ? Rendez-vous à l'Agora Familia pour échanger de façon encadré avec le CCAS dans une atmosphère bienveillante. De 20h à 22h, vous aurez l'occasion de partager vos expériences, discuter de sujets sensibles sans gêne, renforcer votre relation avec vos enfants au travers de groupes de parole. Bonne journée à tous et passez un agréable été.
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3: Bonjour à tous, la ville de Mériel vous invite le samedi 27 juin pour célébrer le boom des générations. Structures gonflables, spectacle des écoles, initiation à la danse, DJ, de 13h à 1h du matin, participez à de nombreuses activités en famille ou entre amis au parc du Château Blanc. Pour les fans de Goldman, un concert sera organisé dès 20h30 en l'hommage de la figure iconique de la musique. L'entrée dans le parc est libre, buvettes et stands de restauration seront disposés tout au long de la journée. Vous vous sentez seul en tant que parent ? Rendez-vous à l'Agora Familia pour échanger de façon encadré avec le CCAS dans une atmosphère bienveillante. De 20h à 22h, vous aurez l'occasion de partager vos expériences, discuter de sujets sensibles sans gêne, renforcer votre relation avec vos enfants au travers de groupes de parole. Bonne journée à tous et passez un agréable été.
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3: Bonjour à tous. Les doudous de vos enfants seront mis à l'honneur à Persan ce dimanche 28 juin. De 10h à 17h, un baptême de l'air pour les doudous des enfants d'au moins 3 ans est organisé sur le site du plan d'eau du Val de Persan. Le club modéliste Persan Hydravion offre une première approche pédagogique de l'aéronautique aux jeunes persanais. Chaque doudou sera pris en photo avant de monter à bord d'un hydravion radiocommandé qui s'élèvera au-dessus du plan d'eau du Val de Persan. L'événement se clôturera par une cérémonie de remise de médailles ainsi que de diplômes pour récompenser la participation des plus jeunes. Après-midi dansant à Cergy. Le lundi 28 juin, la commune invite tous les seniors cergissois de 14h à 17h à passer un moment convivial et chaleureux au 12. Venez échanger avec la municipalité de Cergy et l'ensemble de l'équipe Cergy Senior. Pour les plus gourmands, un goûter sera également proposé sur place. Les entrées sont gratuites, toutefois, l'inscription est obligatoire sur le site senior@cergy.fr ou en contactant le 01 34 33 43 03. Bonne journée à tous. Pensez à vous hydrater en cette période de forte chaleur.
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3: Bonjour à tous. C'est le retour des tournois de volley-ball à l'Isle-Adam ce dimanche 28 juin. 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À l'approche des grandes vacances, le parc Chantemesse de Chambly vous propose une programmation riche du 3 au 26 juillet. 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Bonne journée à tous et passez un très bel été.
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3: Bonjour à tous. Les doudous de vos enfants seront mis à l'honneur à Persan ce dimanche 28 juin. De 10h à 17h, un baptême de l'air pour les doudous des enfants d'au moins 3 ans est organisé sur le site du plan d'eau du Val de Persan. Le club modéliste Persan Hydravion offre une première approche pédagogique de l'aéronautique aux jeunes persanais. Chaque doudou sera pris en photo avant de monter à bord d'un hydravion radiocommandé qui s'élèvera au-dessus du plan d'eau du Val de Persan. L'événement se clôturera par une cérémonie de remise de médailles ainsi que de diplômes pour récompenser la participation des plus jeunes. Après-midi dansant à Cergy. Le lundi 28 juin, la commune invite tous les seniors cergissois de 14h à 17h à passer un moment convivial et chaleureux au 12. Venez échanger avec la municipalité de Cergy et l'ensemble de l'équipe Cergy Senior. Pour les plus gourmands, un goûter sera également proposé sur place. Les entrées sont gratuites, toutefois, l'inscription est obligatoire sur le site senior@cergy.fr ou en contactant le 01 34 33 43 03. Bonne journée à tous. Pensez à vous hydrater en cette période de forte chaleur.

0: Bonjour, nous traversons une période de forte chaleur en ce moment. Quelques réflexes simples permettent de protéger sa santé et celle des plus fragiles. Et on en parle tout de suite avec le sergent Valaise du centre de secours et d'incendie de Persan. Bonjour.
1: Bonjour, merci de m'accueillir.
0: Il y a des gestes simples pour affronter cette grosse période de chaleur. Il faut boire régulièrement de l'eau, il faut se mettre à l'ombre, mais il y a d'autres conseils qu'on peut donner.
1: Tout à fait. Alors comme vous l'avez justement dit et comme vous voyez je suis venu avec vivre un petit peu avec sa gourde. Déjà c'est une bonne solution, s'hydrater tout au long de la journée et notamment évidemment avant d'avoir soif. Pas forcément de l'eau glacée, finalement vous risquez plus de faire mal à votre estomac avec de l'eau hyper glacée, mais régulièrement de l'eau tempérée, ce sera très bien. Mouiller son corps, vous l'avez dit aussi. Tout ce qu'on peut avoir à la maison, ça peut être des serviettes fraîches. Il y a des choses qui existent sous forme un peu de microfibres, c'est pas mal non plus pour se mettre sur le corps lorsqu'on se repose. Et éviter de sortir aux heures les plus chaudes de la journée, qui sont 11h, le créneau 11h, 19h. Il faut, si on peut, plutôt rester chez soi, fermer ses fenêtres, les ouvrir évidemment plutôt la nuit, en soirée, ou le matin. Le matin, c'est très très bien. Ça permet de refroidir le logement et essayer de le refroidir le plus longtemps possible, le conserver frais pour ne pas se mettre en difficulté.
0: Quels sont les signes d'une déshydratation ?
1: Tout d'abord, dans un premier temps, vous allez avoir soif. Vous allez avoir potentiellement des troubles de la vision, une envie de vomir. On est plutôt là, avec ce symptôme-là, sur un coup de chaleur, mais qui est associé forcément aussi à une déshydratation. Pour pallier, essayer de mettre en place tous les conseils simples que l'on donne.
0: Je suppose que vous devez faire un petit peu plus d'intervention en ce moment sur la ville de Persan. Comment ça se passe ? Est-ce que la chaleur peut impacter votre travail à vous, en tant que pompier ?
1: Alors oui, tout à fait. Nous, on constate déjà, depuis plusieurs jours même, des interventions un petit peu plus récurrentes pour des coups de chaleur. C'est entre une et trois interventions en plus par jour de ce qu'on fait, on va dire, assez couramment, en plus du risque courant. Déjà, les premiers symptômes qui vont forcément s'accentuer de ce que j'ai l'air de comprendre au fur et à mesure des jours, parce qu'on est sur quelque chose d'assez long, finalement, ce qui n'est pas trop notre cas dans notre région, donc on est peu habitué. Faut un petit peu se préparer à ça, comme un sportif qui voudrait faire une épreuve sur la durée. Il faut dès aujourd'hui mettre ces petits conseils en place pour pas avoir à subir les effets sur la longueur.
0: Même si on n'a pas soif, il faut boire de l'eau. Hein.
1: Tout au long de la journée, des petites quantités. Ce que je conseille à tout le monde, c'est d'avoir une gourde qui fait plus ou moins un litre. Vous la remplissez tout au long de la journée. Il y a beaucoup de gens au travail qui ont des fontaines à eau. C'est une obligation de l'employeur, il faut le savoir, de mettre à disposition un point d'eau frais ou de l'eau fraîche en bouteille pour se réhydrater. Donc un petit peu toute la journée, tous les quarts d'heure, vous buvez une gorgée ou deux et vous devriez être à l'abri de pas mal de problématiques. Et si on peut aussi éviter de travailler aux heures les plus chaudes de la journée, tout ce qui est société de travaux publics, d'espaces verts, je sais qu'il y a déjà des choses qui sont mises en place et c'est très bien. Essayez peut-être de commencer un petit peu plus tôt le matin pour éviter de travailler aux heures d'après-midi qui sont fortement caniculaires.
0: À partir de quel moment il faut appeler les secours ?
1: Alors à partir du moment où on a des symptômes inhabituels tels que troubles de la vision, vertige, envie de vomir, c'est des symptômes qu'il faut prendre en compte parce que c'est associé à un coup de chaleur et du coup potentiellement une déshydratation qui devrait arriver derrière. Évitez de manger des repas gras finalement ou qui sont peu hydratants, pour le coup privilégiez les fruits et les légumes. Personnellement, je suis un grand fan de pastèques en ces temps chauds. Privilégiez ces fruits qui vont vous réhydrater, des légumes aussi assez légers, tout ce qui est salade, tout ça qui vont finalement ne pas augmenter votre température corporelle. Dans notre entourage, on a tous plus ou moins quelques personnes âgées en tête. Et avoir un œil un peu plus vigilant sur eux, un peu plus quotidien. Les appeler tous les jours, voir s'ils ont ce qu'il faut niveau quantité d'eau à domicile, et être aussi alerte sur les signes de déshydratation de ces personnes âgées qui le ressentent moins que nous. C'est un petit peu le paradoxe de la chose, c'est que nous on reste alerte sur nos signes alors qu'une personne âgée pas forcément.
0: Et puis ce qu'il faut absolument éviter, c'est l'alcool.
1: Tout à fait, c'est d'ailleurs pour ça que quand on a un petit peu forcé sur la chose, on se retrouve le lendemain avec des maux de tête, avec un petit peu patraque, et ben en fait c'est tous les signes aussi de la déshydratation induite par cette forte consommation. Donc on privilégie l'eau. Les sodas aussi, c'est pas recommandé. Mmh. Tout ce qui est boisson sucrée, c'est pas top. Donc l'eau reste le meilleur remède. Mmh.
0: Et puis il faut pas laisser un enfant dans la voiture, même si c'est pendant quelques minutes, même un animal aussi.
1: Tout à fait, jamais. Là, c'est vrai que même une voiture qui resterait 10 minutes en plein soleil monte très très rapidement à 60-65 degrés, ce qui est pas supportable hein, pour n'importe quel corps. Et donc on va avoir une surélévation de la température corporelle qui va induire des troubles de la conscience qui vont s'empirer plus le temps s'allonge. Je pense aussi à tout ce qui est piscine, on en met tous une en ce moment à domicile où on est tenté d'aller se baigner. Rester très très très vigilant sur les enfants dans l'ensemble, mais aussi les personnes qui savent pas nager, qui pourraient se mettre en danger sur des plans d'eau où la baignade est interdite. Il faut rester vigilant là-dessus parce que c'est des situations qu'on risque de rencontrer.
0: Est-ce que vous craignez des incendies dans le secteur ?
1: C'est à prendre en compte aussi, effectivement, quand on a... Alors bon, il y a des orages assez réguliers, mais on constate que quand on a des fortes températures comme ça, il suffit très très peu de jours, finalement, pour que la végétation se dessèche en surface. Et on peut avoir, effectivement, une hausse, finalement, des sollicitations pour les feux d'espace naturel. Il faut un petit peu adapter la chose au sud de la France, finalement, parce qu'on est un petit peu semblable là... niveau climat ces prochains jours. Donc tout ce qui est cigarette, c'est dans un cendrier. Je ne les jette pas au bord de la route. Tout ce qui est barbecue en plein air, c'est dans les zones où c'est autorisé, mais il n'y en a vraiment pas beaucoup. Je sais qu'il y a des aires de pique-nique des fois où c'est aménagé, mais sinon, d'initiative dans un lieu naturel, c'est interdit. Il faut rester vigilant par rapport à ça. Dès qu'on a des épisodes comme ça, des notes qui nous incombent, sur lesquelles on va avoir effectivement une plus grande vigilance au niveau de la remontée d'informations, au niveau des personnes isolées, qui, si on constate des difficultés, on fera en sorte qu'elles soient prises en charge. Je pense aussi, s'il y a des personnes âgées isolées qui nous écoutent, ne pas hésiter à contacter les centres communaux d'action sociale qui peuvent mettre en place de la livraison d'eau à domicile, un suivi journalier, un petit coup de fil, savoir si vous allez bien. On est sur un plan canicule, donc les mairies doivent mettre en place des choses pour les personnes vulnérables.
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3: Bonjour à tous. 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
3: Bonjour à tous. Les doudous de vos enfants seront mis à l'honneur à Persan ce dimanche 28 juin. De 10h à 17h, un baptême de l'air pour les doudous des enfants d'au moins 3 ans est organisé sur le site du plan d'eau du Val de Persan. Le club modéliste Persan Hydravion offre une première approche pédagogique de l'aéronautique aux jeunes persanais. Chaque doudou sera pris en photo avant de monter à bord d'un hydravion radiocommandé qui s'élèvera au-dessus du plan d'eau du Val de Persan. L'événement se clôturera par une cérémonie de remise de médailles ainsi que de diplômes pour récompenser la participation des plus jeunes. Après-midi dansant à Cergy. Le lundi 28 juin, la commune invite tous les seniors cergissois de 14h à 17h à passer un moment convivial et chaleureux aux 12. Venez échanger avec la municipalité de Cergy et l'ensemble de l'équipe Cergy Senior. Pour les plus gourmands, un goûter sera également proposé sur place. Les entrées sont gratuites, toutefois, l'inscription est obligatoire sur le site senior@cergy.fr ou en contactant le 01 34 33 43 03. Bonne journée à tous. Pensez à vous hydrater en cette période de forte chaleur.
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3: Bonjour à tous. La ville de Mériel vous invite le samedi 27 juin pour célébrer le boom des générations. Structures gonflables, spectacles des écoles, initiation à la danse, DJ, de 13h à 1h du matin, participez à de nombreuses activités en famille ou entre amis au parc du Château Blanc. Pour les fans de Goldman, un concert sera organisé dès 20h30 en l'hommage de la figure iconique de la musique. L'entrée dans le parc est libre, buvettes et stands de restauration seront disposés tout au long de la journée. Vous vous sentez seul en tant que parent ? 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Bonne journée à tous et passez un agréable été.
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3: 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L'entrée dans le parc est libre, buvettes et stands de restauration seront disposés tout au long de la journée. Vous vous sentez seul en tant que parent ? 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Bonne journée à tous et passez un agréable été.
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3: Bonjour à tous. Les doudous de vos enfants seront mis à l'honneur à Persan ce dimanche 28 juin. De 10h à 17h, un baptême de l'air pour les doudous des enfants d'au moins 3 ans est organisé sur le site du plan d'eau du Val de Persan. Le club modéliste Persan Hydravion offre une première approche pédagogique de l'aéronautique aux jeunes persanais. Chaque doudou sera pris en photo avant de monter à bord d'un hydravion radiocommandé qui s'élèvera au-dessus du plan d'eau du Val de Persan. L'événement se clôturera par une cérémonie de remise de médailles ainsi que de diplômes pour récompenser la participation des plus jeunes. Après-midi dansant à Cergy. Le lundi 28 juin, la commune invite tous les seniors cergissois de 14h à 17h à passer un moment convivial et chaleureux au 12. Venez échanger avec la municipalité de Cergy et l'ensemble de l'équipe Cergy Senior. Pour les plus gourmands, un goûter sera également proposé sur place. Les entrées sont gratuites, toutefois, l'inscription est obligatoire sur le site senior@cergy.fr ou en contactant le 01 34 33 43 03. Bonne journée à tous, pensez à vous hydrater en cette période de forte chaleur.
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3: Bonjour à tous. 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Bonne journée à tous et passez un très bel été.
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3: Bonjour à tous. Les doudous de vos enfants seront mis à l'honneur à Persan ce dimanche 28 juin. De 10h à 17h, un baptême de l'air pour les doudous des enfants d'au moins 3 ans est organisé sur le site du plan d'eau du Val de Persan. Le club modéliste Persan Hydravion offre une première approche pédagogique de l'aéronautique aux jeunes persanais. Chaque doudou sera pris en photo avant de monter à bord d'un hydravion radiocommandé qui s'élèvera au-dessus du plan d'eau du Val de Persan. L'événement se clôturera par une cérémonie de remise de médailles ainsi que de diplômes pour récompenser la participation des plus jeunes. Après-midi dansant à Cergy. Le lundi 28 juin, la commune invite tous les seniors cergissois de 14h à 17h à passer un moment convivial et chaleureux au 12. Venez échanger avec la municipalité de Cergy et l'ensemble de l'équipe Cergy Senior. Pour les plus gourmands, un goûter sera également proposé sur place. Les entrées sont gratuites, toutefois, l'inscription est obligatoire sur le site senior@cergy.fr ou en contactant le 01 34 33 43 03. Bonne journée à tous. Pensez à vous hydrater en cette période de forte chaleur.

0: Bonjour, nous traversons une période de forte chaleur en ce moment. Quelques réflexes simples permettent de protéger sa santé et celle des plus fragiles. Et on en parle tout de suite avec le sergent Valaise du centre de secours et d'incendie de Persan. Bonjour.
1: Bonjour, merci de m'accueillir.
0: Il y a des gestes simples pour affronter cette grosse période de chaleur. Il faut boire régulièrement de l'eau, il faut se mettre à l'ombre, mais il y a d'autres conseils qu'on peut donner.
1: Tout à fait. Alors, comme vous l'avez justement dit, et comme vous voyez, je suis venu avec vivre un petit peu avec sa gourde. Déjà, c'est une bonne solution. S'hydrater tout au long de la journée, et notamment, évidemment, avant d'avoir soif. Pas forcément de l'eau glacée. Finalement, vous risquez plus de faire mal à votre estomac avec de l'eau hyper glacée. Mais régulièrement, de l'eau tempérée, ce sera très bien. Mouiller son corps, vous l'avez dit aussi. Tout ce qu'on peut avoir à la maison, ça peut être des serviettes fraîches. Il y a des choses qui existent sous forme un peu de microfibres. C'est pas mal non plus pour se mettre sur le corps lorsqu'on se repose. Et éviter de sortir aux heures les plus chaudes de la journée, qui sont 11h, le créneau 11h, 19h. Il faut, si on peut, plutôt rester chez soi, fermer ses fenêtres, les ouvrir évidemment plutôt la nuit, en soirée, ou le matin. Le matin, c'est très très bien. Ça permet de refroidir le logement et essayer de le refroidir le plus longtemps possible, le conserver frais pour ne pas se mettre en difficulté.
0: Quels sont les signes d'une déshydratation ?
1: Tout d'abord, dans un premier temps, vous allez avoir soif, vous allez avoir potentiellement des troubles de la vision, une envie de vomir. On est plutôt là, avec ce symptôme-là, sur un coup de chaleur, mais qui est associé forcément aussi à une déshydratation pour pallier, essayer de mettre en place tous les conseils simples que l'on donne.
0: Je suppose que vous devez faire un petit peu plus d'interventions en ce moment sur la ville de Persan. Comment ça se passe ? Est-ce que la chaleur peut impacter votre travail à vous, en tant que pompier ?
1: Alors oui, tout à fait. Nous, on constate déjà, depuis plusieurs jours même, des interventions un petit peu plus récurrentes pour des coups de chaleur. C'est entre une et trois interventions en plus par jour de ce qu'on fait, on va dire, assez couramment, en plus du risque courant. Déjà, les premiers symptômes qui vont forcément s'accentuer de ce que j'ai l'air de comprendre au fur et à mesure des jours, parce qu'on est sur quelque chose d'assez long, finalement, ce qui n'est pas trop notre cas dans notre région, donc on est peu habitué. Il faut un petit peu se préparer à ça, comme un sportif qui voudrait faire une épreuve sur la durée. Il faut dès aujourd'hui mettre ces petits conseils en place pour pas avoir à subir les effets sur la longueur.
0: Même si on n'a pas soif, il faut boire de l'eau. Hein.
1: Tout au long de la journée, des petites quantités. Ce que je conseille à tout le monde, c'est d'avoir une gourde qui fait plus ou moins un litre. Vous la remplissez tout au long de la journée. Il y a beaucoup de gens au travail qui ont des fontaines à eau. C'est une obligation de l'employeur, il faut le savoir, de mettre à disposition un point d'eau frais ou de l'eau fraîche en bouteille pour se réhydrater. Donc un petit peu toute la journée, tous les quarts d'heure, vous buvez une gorgée ou deux et vous devriez être à l'abri de pas mal de problématiques. Et si on peut aussi éviter de travailler aux heures les plus chaudes de la journée, tout ce qui est société de travaux publics, d'espaces verts, je sais qu'il y a déjà des choses qui sont mises en place et c'est très bien. Essayez peut-être de commencer un petit peu plus tôt le matin pour éviter de travailler aux heures d'après-midi qui sont fortement caniculaires.
0: À partir de quel moment il faut appeler les secours ?
1: Alors à partir du moment où on a des symptômes inhabituels tels que troubles de la vision, vertige, envie de vomir, c'est des symptômes qu'il faut prendre en compte parce que c'est associé à un coup de chaleur et du coup potentiellement une déshydratation qui devrait arriver derrière. Évitez de manger des repas gras finalement ou qui sont peu hydratants pour le coup, privilégiez les fruits et les légumes. Personnellement, je suis un grand fan de pastèques en ces temps chauds. Privilégiez ces fruits qui vont vous réhydrater, des légumes aussi assez légers, tout ce qui est salade, tout ça qui vont finalement ne pas augmenter votre température corporelle. Dans notre entourage, on a tous plus ou moins quelques personnes âgées en tête. Avoir un œil un peu plus vigilant sur eux, un peu plus quotidien. Les appeler tous les jours, voir s'ils ont ce qu'il faut niveau quantité d'eau à domicile et être aussi alerte sur les signes de déshydratation de ces personnes âgées qui le ressentent moins que nous. C'est un petit peu le paradoxe de la chose, c'est que nous on reste alerte sur nos signes alors qu'une personne âgée pas forcément.
0: Et puis ce qu'il faut absolument éviter, c'est l'alcool.
1: Tout à fait, c'est d'ailleurs pour ça que quand on a un petit peu forcé sur la chose, on se retrouve le lendemain avec des maux de tête, avec un petit peu patraque, et ben en fait c'est tous les signes aussi de la déshydratation induite par cette forte consommation. Donc on privilégie l'eau. Les sodas aussi, c'est pas recommandé. Tout ce qui est boissons sucrées, c'est pas top. Donc l'eau reste le meilleur remède.
0: Et puis il faut pas laisser un enfant dans la voiture, même si c'est pendant quelques minutes, même un animal aussi.
1: Tout à fait, jamais. Là, c'est vrai que même une voiture qui resterait 10 minutes en plein soleil monte très très rapidement à 60-65 degrés, ce qui est pas supportable pour n'importe quel corps. Et donc on va avoir une surélévation de la température corporelle qui va induire des troubles de la conscience qui vont s'empirer plus le temps s'allonge. Je pense aussi à tout ce qui est piscine, on en met tous une en ce moment à domicile où on est tenté d'aller se baigner. Rester très très très vigilant sur les enfants dans l'ensemble, mais aussi les personnes qui savent pas nager, qui pourraient se mettre en danger sur des plans d'eau où la baignade est interdite. Il faut rester vigilant là-dessus parce que c'est des situations qu'on risque de rencontrer.
0: Est-ce que vous craignez des incendies dans le secteur ?
1: C'est à prendre en compte aussi, effectivement, quand on a... Il y a des orages assez réguliers, mais on constate que quand on a des fortes températures comme ça, il suffit très très peu de jours, finalement, pour que la végétation se dessèche en surface. Et on peut avoir, effectivement, une hausse, finalement, des sollicitations pour les feux d'espace naturels. Il faut un petit peu adapter la chose au sud de la France, finalement, parce qu'on est un petit peu semblable là... niveau climat ces prochains jours. Donc tout ce qui est cigarette, c'est dans un cendrier, je ne les jette pas au bord de la route. Tout ce qui est barbecue en plein air, c'est dans les zones où c'est autorisé, mais il n'y en a vraiment pas beaucoup. Je sais qu'il y a des aires de pique-nique des fois où c'est aménagé, mais sinon, d'initiative dans un lieu naturel, c'est interdit. Il faut rester vigilant par rapport à ça. Dès qu'on a des épisodes comme ça, des notes qui nous incombent, sur lesquelles on va avoir effectivement une plus grande vigilance au niveau de la remontée d'informations, au niveau des personnes isolées, qui, si on constate des difficultés, on fera en sorte qu'elles soient prises en charge. Je pense aussi, s'il y a des personnes âgées isolées qui nous écoutent, ne pas hésiter à contacter les centres communaux d'action sociale qui peuvent mettre en place de la livraison d'eau à domicile, un suivi journalier, un petit coup de fil, savoir si vous allez bien. On est sur un plan canicule, donc les mairies doivent mettre en place des choses pour les personnes vulnérables.
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3: Bonjour à tous. 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À l'approche des grandes vacances, le parc Chantemesse de Chambly vous propose une programmation riche du 3 au 26 juillet. 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Bonne journée à tous et passez un très bel été.
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3: Bonjour à tous. Les doudous de vos enfants seront mis à l'honneur à Persan ce dimanche 28 juin. De 10h à 17h, un baptême de l'air pour les doudous des enfants d'au moins 3 ans est organisé sur le site du plan d'eau du Val de Persan. Le club modéliste Persan Hydravion offre une première approche pédagogique de l'aéronautique aux jeunes persanais. Chaque doudou sera pris en photo avant de monter à bord d'un hydravion radiocommandé qui s'élèvera au-dessus du plan d'eau du Val de Persan. L'événement se clôturera par une cérémonie de remise de médailles ainsi que de diplômes pour récompenser la participation des plus jeunes. Après-midi dansant à Cergy. Le lundi 28 juin, la commune invite tous les seniors cergissois de 14h à 17h à passer un moment convivial et chaleureux au 12. Venez échanger avec la municipalité de Cergy et l'ensemble de l'équipe Cergy Senior. Pour les plus gourmands, un goûter sera également proposé sur place. Les entrées sont gratuites, toutefois, l'inscription est obligatoire sur le site senior@cergy.fr ou en contactant le 01 34 33 43 03. Bonne journée à tous. Pensez à vous hydrater en cette période de forte chaleur.
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3: Bonjour à tous, la ville de Mériel vous invite le samedi 27 juin pour célébrer le boom des générations. Structures gonflables, spectacle des écoles, initiation à la danse, DJ, de 13h à 1h du matin, participez à de nombreuses activités en famille ou entre amis au parc du Château Blanc. Pour les fans de Goldman, un concert sera organisé dès 20h30 en l'hommage de la figure iconique de la musique. L'entrée dans le parc est libre, buvettes et stands de restauration seront disposés tout au long de la journée. Vous vous sentez seul en tant que parent ? Rendez-vous à l'Agora Familia pour échanger de façon encadré avec le CCAS dans une atmosphère bienveillante. De 20h à 22h, vous aurez l'occasion de partager vos expériences, discuter de sujets sensibles sans gêne, renforcer votre relation avec vos enfants au travers de groupes de parole. Bonne journée à tous et passez un agréable été.
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3: Bonjour à tous. Les doudous de vos enfants seront mis à l'honneur à Persan ce dimanche 28 juin. De 10h à 17h, un baptême de l'air pour les doudous des enfants d'au moins 3 ans est organisé sur le site du plan d'eau du Val de Persan. Le club modéliste Persan Hydravion offre une première approche pédagogique de l'aéronautique aux jeunes persanais. Chaque doudou sera pris en photo avant de monter à bord d'un hydravion radiocommandé qui s'élèvera au-dessus du plan d'eau du Val de Persan. L'événement se clôturera par une cérémonie de remise de médailles ainsi que de diplômes pour récompenser la participation des plus jeunes. Après-midi dansant à Cergy. Le lundi 28 juin, la commune invite tous les seniors cergissois de 14h à 17h à passer un moment convivial et chaleureux au 12. Venez échanger avec la municipalité de Cergy et l'ensemble de l'équipe Cergy Senior. Pour les plus gourmands, un goûter sera également proposé sur place. Les entrées sont gratuites, toutefois, l'inscription est obligatoire sur le site senior@cergy.fr ou en contactant le 01 34 33 43 03. Bonne journée à tous. Pensez à vous hydrater en cette période de forte chaleur.
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2: Bonjour à tous. Les doudous de vos enfants seront mis à l'honneur à Persan ce dimanche 28 juin. De 10h à 17h, un baptême de l'air pour les doudous des enfants d'au moins 3 ans est organisé sur le site du plan d'eau du Val de Persan. Le club modéliste Persan Hydravion offre une première approche pédagogique de l'aéronautique aux jeunes persanais. Chaque doudou sera pris en photo avant de monter à bord d'un hydravion radiocommandé qui s'élèvera au-dessus du plan d'eau du Val de Persan. L'événement se clôturera par une cérémonie de remise de médailles ainsi que de diplômes pour récompenser la participation des plus jeunes. Après-midi dansant à Cergy. Le lundi 28 juin, la commune invite tous les seniors cergissois de 14h à 17h à passer un moment convivial et chaleureux au 12. Venez échanger avec la municipalité de Cergy et l'ensemble de l'équipe Cergy Senior. Pour les plus gourmands, un goûter sera également proposé sur place. Les entrées sont gratuites, toutefois, l'inscription est obligatoire sur le site senior@cergy.fr ou en contactant le 01 34 33 43 03. Bonne journée à tous. Pensez à vous hydrater en cette période de forte chaleur.

0: Bonjour, nous traversons une période de forte chaleur en ce moment. Quelques réflexes simples permettent de protéger sa santé et celle des plus fragiles. Et on en parle tout de suite avec le sergent Valaise du Centre de secours et d'incendie de Persan. Bonjour.
1: Bonjour, merci de m'accueillir.
0: Il y a des gestes simples pour affronter cette grosse période de chaleur. Il faut boire régulièrement de l'eau, il faut se mettre à l'ombre, mais il y a d'autres conseils qu'on peut donner.
1: Tout à fait. Alors bah, comme vous l'avez justement dit et comme vous voyez je suis venu avec vivre un petit peu avec sa gourde, déjà c'est une bonne solution, s'hydrater tout au long de la journée et notamment évidemment avant d'avoir soif. Pas forcément de l'eau glacée, finalement vous risquez plus de faire mal à votre estomac avec de l'eau hyper glacée, mais régulièrement de l'eau tempérée, ce sera très bien. Mouiller son corps, vous l'avez dit aussi, tout ce qu'on peut avoir à la maison, ça peut être des serviettes fraîches. Il y a des choses qui existent sous forme un peu de microfibres, c'est pas mal non plus pour se mettre sur le corps lorsqu'on se repose, et éviter de sortir aux heures les plus chaudes de la journée, qui sont 11h, le créneau 11h, 19h. Il faut, si on peut, plutôt rester chez soi, fermer ses fenêtres, les ouvrir évidemment plutôt la nuit, en soirée, ou le matin. Le matin, c'est très très bien. Ça permet de refroidir le logement et essayer de le refroidir le plus longtemps possible, le conserver frais pour ne pas se mettre en difficulté.
0: Quels sont les signes d'une déshydratation ?
1: Tout d'abord, dans un premier temps, vous

0: des interventions un petit peu plus récurrentes pour des coups de chaleur. C'est entre une et trois interventions en plus par jour de ce qu'on fait, on va dire, assez couramment, en plus du risque courant. Déjà, les premiers symptômes qui vont forcément s'accentuer de ce que j'ai l'air de comprendre au fur et à mesure des jours, parce qu'on est sur quelque chose d'assez long, finalement, ce qui n'est pas trop notre cas dans notre région, donc on est peu habitué. Il faut un petit peu se préparer à ça, comme un sportif qui voudrait faire une épreuve sur la durée. Il faut dès aujourd'hui mettre ces petits conseils en place pour pas avoir à subir les effets sur la longueur.
1: Même si on n'a pas soif, il faut
0: Oui,
1: boire de l'eau, hein.
0: tout au long de la journée, des petites quantités. Ce que je conseille à tout le monde, c'est d'avoir une gourde, voilà, qui fait plus ou moins 1 litre. Vous la remplissez tout au long de la journée. Il y a beaucoup de gens au travail qui ont des fontaines à eau. C'est une obligation de l'employeur, faut le savoir, de mettre à disposition un point d'eau frais ou de l'eau fraîche en bouteille pour se réhydrater. Donc un petit peu toute la journée, tous les quarts d'heure, vous buvez une gorgée ou deux et vous devriez être à l'abri de pas mal de problématiques. Et si on peut aussi éviter de travailler aux heures les plus chaudes de la journée, tout ce qui est société de travaux publics, d'espaces verts, je sais qu'il y a déjà des choses qui sont mises en place et c'est très bien. Essayez peut-être de commencer un petit peu plus tôt le matin pour éviter de travailler aux heures d'après-midi qui sont fortement caniculaires.
1: À partir de quel moment il faut appeler les secours?
0: Alors, à partir du moment où on a des symptômes inhabituels, tels que voilà, troubles de la vision, vertige, envie de vomir, c'est voilà des symptômes qu'il faut prendre en compte parce que c'est associé à un coup de chaleur et du coup potentiellement une déshydratation qui devrait arriver derrière. Évitez de manger des repas gras finalement ou qui sont peu hydratants pour le coup, privilégiez les fruits et les légumes. Personnellement, je suis un grand fan de pastèques en ces temps chauds. Voilà, privilégiez ces fruits qui vont vous réhydrater, des légumes aussi assez légers, tout ce qui est salade, tout ça qui vont finalement ne pas augmenter votre température corporelle. Dans notre entourage, hein, on a tous plus ou moins quelques personnes âgées en tête. Et bah avoir voilà, un œil un peu plus vigilant sur eux, un peu plus quotidien. Les appeler tous les jours, voir s'ils ont ce qu'il faut niveau quantité d'eau à domicile, et être aussi voilà, alerte sur les signes de déshydratation de ces personnes âgées qui le ressentent moins que nous. C'est un petit peu le paradoxe de la chose, c'est que nous on reste alerte sur nos signes alors qu'une personne âgée pas forcément.
1: Et puis ce qu'il faut absolument éviter, c'est l'alcool.
0: Tout à fait, c'est d'ailleurs pour ça que quand on a un petit peu forcé sur la chose, on se retrouve le lendemain avec des maux de tête, avec voilà, un petit peu patraque. Et bien en fait c'est tous les signes aussi de la déshydratation induite par cette forte consommation. Donc on privilégie l'eau, les sodas aussi c'est pas recommandé, tout ce qui est boisson sucrée c'est pas top, donc l'eau reste le meilleur remède.
1: Et puis il faut pas laisser un enfant dans la voiture, même si c'est pendant quelques minutes, même un animal aussi.
0: Tout à fait, jamais. Là c'est vrai que même une voiture qui resterait 10 minutes en plein soleil monte très très rapidement à 60-65 degrés, ce qui est pas supportable hein, pour n'importe quel corps. Et donc on va avoir une surélévation de la température corporelle qui va induire des troubles de la conscience qui vont s'empirer plus le temps s'allonge. Je pense aussi à tout ce qui est piscine, on en met tous une en ce moment à domicile où on est tenté d'aller se baigner. Restez très très très vigilant sur les enfants dans l'ensemble, mais aussi les personnes qui savent pas nager, qui pourraient se mettre en danger sur des plans d'eau où la baignade est interdite. Il faut rester vigilant là-dessus parce que c'est des situations qu'on risque de rencontrer.
1: Est-ce que vous craignez des incendies dans le secteur?
0: C'est à prendre en compte aussi, effectivement, quand on a... alors bon, il y a des orages assez réguliers, mais on constate que quand on a des fortes températures comme ça, il suffit très très peu de jours, finalement, pour que la végétation se dessèche en surface. Et on peut avoir, effectivement, une hausse, finalement, des sollicitations pour les feux d'espace naturel. Il faut un petit peu adapter la chose au sud de la France, finalement, parce qu'on est un petit peu semblable, là... niveau climat ces prochains jours. Donc tout ce qui est cigarette, c'est dans un cendrier, je ne les jette pas au bord de la route. Tout ce qui est barbecue en plein air, c'est dans les zones où c'est autorisé, mais il n'y en a vraiment pas beaucoup. Je sais qu'il y a des aires de pique-nique des fois où c'est aménagé, mais sinon d'initiative dans un lieu naturel, c'est interdit. Il faut rester vigilant par rapport à ça. Dès qu'on a des épisodes comme ça, des notes qui nous incombent, sur lesquelles on va avoir effectivement une plus grande vigilance au niveau de la remontée d'informations, au niveau des personnes isolées, qui, si on constate voilà, des difficultés, on fera en sorte qu'elles soient prises en charge. Je pense aussi s'il y a

0: des personnes âgées isolées qui nous écoutent, ne pas hésiter à contacter les centres communaux d'action sociale qui peuvent mettre en place de la livraison d'eau à domicile, un suivi journalier, voilà, un petit coup de fil, savoir si vous allez bien. On est sur un plan canicule, donc les mairies doivent mettre en place des choses pour les personnes vulnérables.
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3: Bonjour à tous. Les doudous de vos enfants seront mis à l'honneur à Persan ce dimanche 28 juin. De 10h à 17h, un baptême de l'air pour les doudous des enfants d'au moins 3 ans est organisé sur le site du plan d'eau du Val de Persan. Le club modéliste Persan Hydravion offre une première approche pédagogique de l'aéronautique aux jeunes persanais. Chaque doudou sera pris en photo avant de monter à bord d'un hydravion radiocommandé qui s'élèvera au-dessus du plan d'eau du Val de Persan. L'événement se clôturera par une cérémonie de remise de médailles ainsi que de diplômes pour récompenser la participation des plus jeunes. Après-midi dansant à Cergy. Le lundi 28 juin, la commune invite tous les seniors cergissois de 14h à 17h à passer un moment convivial et chaleureux au 12. Venez échanger avec la municipalité de Cergy et l'ensemble de l'équipe Cergy Senior. Pour les plus gourmands, un goûter sera également proposé sur place. Les entrées sont gratuites, toutefois, l'inscription est obligatoire sur le site senior@cergy.fr ou en contactant le 01 34 33 43 03. Bonne journée à tous. Pensez à vous hydrater en cette période de forte chaleur.
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3: Bonjour à tous, la ville de Mériel vous invite le samedi 27 juin pour célébrer le boom des générations. 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Bonne journée à tous et passez un agréable été.
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3: 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L'entrée dans le parc est libre, buvettes et stands de restauration seront disposés tout au long de la journée. Vous vous sentez seul en tant que parent? 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
3: Bonjour à tous. Les doudous de vos enfants seront mis à l'honneur à Persan ce dimanche 28 juin. De 10h à 17h, un baptême de l'air pour les doudous des enfants d'au moins 3 ans est organisé sur le site du plan d'eau du Val de Persan. Le club modéliste Persan Hydravion offre une première approche pédagogique de l'aéronautique aux jeunes persanais. Chaque doudou sera pris en photo avant de monter à bord d'un hydravion radiocommandé qui s'élèvera au-dessus du plan d'eau du Val de Persan. L'événement se clôturera par une cérémonie de remise de médailles ainsi que de diplômes pour récompenser la participation des plus jeunes. Après-midi dansant à Cergy. Le lundi 28 juin, la commune invite tous les seniors cergissois de 14h à 17h à passer un moment convivial et chaleureux au 12. Venez échanger avec la municipalité de Cergy et l'ensemble de l'équipe Cergy Senior. Pour les plus gourmands, un goûter sera également proposé sur place. Les entrées sont gratuites, toutefois, l'inscription est obligatoire sur le site senior@cergy.fr ou en contactant le 01 34 33 43 03. Bonne journée à tous, pensez à vous hydrater en cette période de forte chaleur.
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3: Bonjour à tous. 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À l'approche des grandes vacances, le parc Chantemesse de Chambly vous propose une programmation riche du 3 au 26 juillet. 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Bonne journée à tous et passez un très bel été.
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3: Bonjour à tous. Les doudous de vos enfants seront mis à l'honneur à Persan ce dimanche 28 juin. De 10h à 17h, un baptême de l'air pour les doudous des enfants d'au moins 3 ans est organisé sur le site du plan d'eau du Val de Persan. Le club modéliste Persan Hydravion offre une première approche pédagogique de l'aéronautique aux jeunes persanais. Chaque doudou sera pris en photo avant de monter à bord d'un hydravion radiocommandé qui s'élèvera au-dessus du plan d'eau du Val de Persan. L'événement se clôturera par une cérémonie de remise de médailles ainsi que de diplômes pour récompenser la participation des plus jeunes. Après-midi dansant à Cergy. Le lundi 28 juin, la commune invite tous les seniors cergissois de 14h à 17h à passer un moment convivial et chaleureux au 12. Venez échanger avec la municipalité de Cergy et l'ensemble de l'équipe Cergy Senior. Pour les plus gourmands, un goûter sera également proposé sur place. Les entrées sont gratuites, toutefois, l'inscription est obligatoire sur le site senior@cergy.fr ou en contactant le 01 34 33 43 03. Bonne journée à tous. Pensez à vous hydrater en cette période de forte chaleur.

0: Bonjour, nous traversons une période de forte chaleur en ce moment. Quelques réflexes simples permettent de protéger sa santé et celle des plus fragiles. Et on en parle tout de suite avec le sergent Valaise du centre de secours et d'incendie de Persan. Bonjour.
1: Bonjour, merci de m'accueillir.
0: Il y a des gestes simples pour affronter cette grosse période de chaleur. Il faut boire régulièrement de l'eau, il faut se mettre à l'ombre, mais il y a d'autres conseils qu'on peut donner.
1: Tout à fait. Alors bah, comme vous l'avez justement dit et comme vous voyez je suis venu avec vivre un petit peu avec sa gourde, déjà c'est une bonne solution, s'hydrater tout au long de la journée et notamment évidemment avant d'avoir soif, pas forcément de l'eau glacée, finalement vous risquez plus de faire mal à votre estomac avec de l'eau hyper glacée, mais régulièrement de l'eau tempérée, ce sera très bien. Mouiller son corps, vous l'avez dit aussi, tout ce qu'on peut avoir à la maison, ça peut être des serviettes fraîches, il y a des choses qui existent sous forme un peu de microfibres, c'est pas mal non plus pour se mettre sur le corps lorsqu'on se repose, et éviter de sortir aux heures les plus chaudes de la journée, qui sont 11h, le créneau 11h, 19h, il faut, si on peut, plutôt rester chez soi, fermer ses fenêtres, les ouvrir évidemment plutôt la nuit, en soirée, ou le matin. Le matin, c'est très très bien. Ça permet de refroidir le logement et essayer de le refroidir le plus longtemps possible, le conserver frais pour ne pas se mettre en difficulté.
0: Quels sont les signes d'une déshydratation ?
1: Tout d'abord, dans un premier temps, vous allez avoir soif, vous allez avoir potentiellement des troubles de la vision, une envie de vomir. On est plutôt là, avec ce symptôme-là, sur un coup de chaleur, mais qui est associé forcément aussi à une déshydratation. Pour pallier, essayer de mettre en place tous les conseils simples que l'on donne.
0: Je suppose que vous devez faire un petit peu plus d'interventions en ce moment sur la ville de Persan. Comment ça se passe ? Est-ce que la chaleur peut impacter votre travail à vous, en tant que pompier ?
1: Alors oui, tout à fait. Nous, on constate déjà, depuis plusieurs jours même, des interventions un petit peu plus récurrentes pour des coups de chaleur. C'est entre une et trois interventions en plus par jour de ce qu'on fait, on va dire, assez couramment, en plus du risque courant. Déjà, les premiers symptômes qui vont forcément s'accentuer de ce que j'ai l'air de comprendre au fur et à mesure des jours, parce qu'on est sur quelque chose d'assez long, finalement, ce qui n'est pas trop notre cas dans notre région, donc on est peu habitué. Faut un petit peu se préparer à ça, comme un sportif qui voudrait faire une épreuve sur la durée. Il faut dès aujourd'hui mettre ces petits conseils en place pour pas avoir à subir les effets sur la longueur.
0: Même si on n'a pas soif, il faut boire de l'eau. Hein.
1: Tout au long de la journée, des petites quantités. Ce que je conseille à tout le monde, c'est d'avoir une gourde qui fait plus ou moins un litre. Vous la remplissez tout au long de la journée. Il y a beaucoup de gens au travail qui ont des fontaines à eau. C'est une obligation de l'employeur, il faut le savoir, de mettre à disposition un point d'eau frais ou de l'eau fraîche en bouteille pour se réhydrater. Donc un petit peu toute la journée, tous les quarts d'heure, vous buvez une gorgée ou deux et vous devriez être à l'abri de pas mal de problématiques. Et si on peut aussi éviter de travailler aux heures les plus chaudes de la journée, tout ce qui est société de travaux publics, d'espaces verts, je sais qu'il y a déjà des choses qui sont mises en place et c'est très bien. Essayez peut-être de commencer un petit peu plus tôt le matin pour éviter de travailler aux heures d'après-midi qui sont fortement caniculaires.
0: À partir de quel moment il faut appeler les secours ?
1: Alors à partir du moment où on a des symptômes inhabituels tels que troubles de la vision, vertige, envie de vomir, c'est des symptômes qu'il faut prendre en compte parce que c'est associé à un coup de chaleur et du coup potentiellement une déshydratation qui devrait arriver derrière. Évitez de manger des repas gras finalement ou qui sont peu hydratants, pour le coup privilégiez les fruits et les légumes. Personnellement, je suis un grand fan de pastèques en ces temps chauds. Privilégiez ces fruits qui vont vous réhydrater, des légumes aussi assez légers, tout ce qui est salade, tout ça qui vont finalement ne pas augmenter votre température corporelle. Dans notre entourage, on a tous plus ou moins quelques personnes âgées en tête. Avoir un œil un peu plus vigilant sur eux, un peu plus quotidien. Les appeler tous les jours, voir s'ils ont ce qu'il faut niveau quantité d'eau à domicile, et être aussi alerte sur les signes de déshydratation de ces personnes âgées qui le ressentent moins que nous. C'est un petit peu le paradoxe de la chose, c'est que nous on reste alerte sur nos signes alors qu'une personne âgée pas forcément.
0: Et puis ce qu'il faut absolument éviter, c'est l'alcool.
1: Tout à fait, c'est d'ailleurs pour ça que quand on a un petit peu forcé sur la chose, on se retrouve le lendemain avec des maux de tête, avec un petit peu patraque, et ben en fait c'est tous les signes aussi de la la déshydratation induite par cette forte consommation. Donc on privilégie l'eau. Les sodas aussi, c'est pas recommandé. Tout ce qui est boisson sucrée, c'est pas top. Donc l'eau reste le meilleur remède.
0: Et puis il faut pas laisser un enfant dans la voiture, même si c'est pendant quelques minutes, même un animal aussi.
1: Tout à fait, jamais. Là, c'est vrai que même une voiture qui resterait 10 minutes en plein soleil monte très très rapidement à 60-65 degrés, ce qui est pas supportable pour n'importe quel corps. Et donc on va avoir une surélévation de la température corporelle qui va induire des troubles de la conscience qui vont s'empirer plus le temps s'allonge. Je pense aussi à tout ce qui est piscine, on en met tous une en ce moment à domicile où on est tenté d'aller se baigner. Rester très très très vigilant sur les enfants dans l'ensemble, mais aussi les personnes qui savent pas nager, qui pourraient se mettre en danger sur des plans d'eau où la baignade est interdite. Il faut rester vigilant là-dessus parce que c'est des situations qu'on risque de rencontrer.
0: Est-ce que vous craignez des incendies dans le secteur ?
1: C'est à prendre en compte aussi, effectivement, quand on a... Il y a des orages assez réguliers, mais on constate que quand on a des fortes températures comme ça, il suffit très très peu de jours, finalement, pour que la végétation se dessèche en surface. Et on peut avoir, effectivement, une hausse, finalement, des sollicitations pour les feux d'espace naturel. Il faut un petit peu adapter la chose au sud de la France, finalement, parce qu'on est un petit peu semblable, là... niveau climat ces prochains jours. Donc tout ce qui est cigarette, c'est dans un cendrier, je ne les jette pas au bord de la route. Tout ce qui est barbecue en plein air, c'est dans les zones où c'est autorisé, mais il n'y en a vraiment pas beaucoup. Je sais qu'il y a des aires de pique-nique des fois où c'est aménagé, mais sinon, d'initiative dans un lieu naturel, c'est interdit. Il faut rester vigilant par rapport à ça. Dès qu'on a des épisodes comme ça, des notes qui nous incombent, sur lesquelles on va avoir effectivement une plus grande vigilance au niveau de la remontée d'informations, au niveau des personnes isolées, qui, si on constate des difficultés, on fera en sorte qu'elles soient prises en charge. Je pense aussi, s'il y a des personnes âgées isolées qui nous écoutent, ne pas hésiter à contacter les centres communaux d'action sociale qui peuvent mettre en place de la livraison d'eau à domicile, un suivi journalier, un petit coup de fil, savoir si vous allez bien. On est sur un plan canicule, donc les mairies doivent mettre en place des choses pour les personnes vulnérables.
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3: 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Bonne journée à tous et passez un agréable été.
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3: Bonjour à tous. Les doudous de vos enfants seront mis à l'honneur à Persan ce dimanche 28 juin. De 10h à 17h, un baptême de l'air pour les doudous des enfants d'au moins 3 ans est organisé sur le site du plan d'eau du Val de Persan. Le club modéliste Persan Hydravion offre une première approche pédagogique de l'aéronautique aux jeunes persanais. Chaque doudou sera pris en photo avant de monter à bord d'un hydravion radiocommandé qui s'élèvera au-dessus du plan d'eau du Val de Persan. L'événement se clôturera par une cérémonie de remise de médailles ainsi que de diplômes pour récompenser la participation des plus jeunes. Après-midi dansant à Cergy. Le lundi 28 juin, la commune invite tous les seniors cergissois de 14h à 17h à passer un moment convivial et chaleureux au 12. Venez échanger avec la municipalité de Cergy et l'ensemble de l'équipe Cergy Senior. Pour les plus gourmands, un goûter sera également proposé sur place. Les entrées sont gratuites, toutefois, l'inscription est obligatoire sur le site senior@cergy.fr ou en contactant le 01 34 33 43 03. Bonne journée à tous, pensez à vous hydrater en cette période de forte chaleur.
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3: Bonjour à tous. Les doudous de vos enfants seront mis à l'honneur à Persan ce dimanche 28 juin. De 10h à 17h, un baptême de l'air pour les doudous des enfants d'au moins 3 ans est organisé sur le site du plan d'eau du Val de Persan. Le club modéliste Persan Hydravion offre une première approche pédagogique de l'aéronautique aux jeunes persanais. Chaque doudou sera pris en photo avant de monter à bord d'un hydravion radiocommandé qui s'élèvera au-dessus du plan d'eau du Val de Persan. L'événement se clôturera par une cérémonie de remise de médailles ainsi que de diplômes pour récompenser la participation des plus jeunes. Après-midi dansant à Cergy. Le lundi 28 juin, la commune invite tous les seniors cergissois de 14h à 17h à passer un moment convivial et chaleureux au 12. Venez échanger avec la municipalité de Cergy et l'ensemble de l'équipe Cergy Senior. Pour les plus gourmands, un goûter sera également proposé sur place. Les entrées sont gratuites, toutefois, l'inscription est obligatoire sur le site senior@cergy.fr ou en contactant le 01 34 33 43 03. Bonne journée à tous. Pensez à vous hydrater en cette période de forte chaleur.

0: Bonjour, nous traversons une période de forte chaleur en ce moment. Quelques réflexes simples permettent de protéger sa santé et celle des plus fragiles. Et on en parle tout de suite avec le sergent Valaise du Centre de secours et d'incendie de Persan. Bonjour.
1: Bonjour, merci de m'accueillir.
0: Il y a des gestes simples pour affronter cette grosse période de chaleur. Il faut boire régulièrement de l'eau, il faut se mettre à l'ombre, mais il y a d'autres conseils qu'on peut donner.
1: Tout à fait. Alors bah, comme vous l'avez justement dit et comme vous voyez je suis venu avec vivre un petit peu avec sa gourde, déjà c'est une bonne solution, s'hydrater tout au long de la journée et notamment évidemment avant d'avoir soif, pas forcément de l'eau glacée, finalement vous risquez plus de faire mal à votre estomac avec de l'eau hyper glacée, mais régulièrement de l'eau tempérée, ce sera très bien. Mouiller son corps, vous l'avez dit aussi, tout ce qu'on peut avoir à la maison, ça peut être des serviettes fraîches, il y a des choses qui existent sous forme un peu de microfibres, c'est pas mal non plus pour se mettre sur le corps lorsqu'on se repose, et éviter de sortir aux heures les plus chaudes de la journée, qui sont 11h, le créneau 11h, 19h, il faut, si on peut, plutôt rester chez soi, fermer ses fenêtres, les ouvrir évidemment plutôt la nuit, en soirée, ou le matin. Le matin, c'est très très bien. Ça permet de refroidir le logement et essayer de le refroidir le plus longtemps possible, le conserver frais pour ne pas se mettre en difficulté.
0: Quels sont les signes d'une déshydratation ?
1: Tout d'abord, dans un premier temps, vous allez avoir soif, vous allez avoir potentiellement des troubles de la vision, une envie de vomir. On est plutôt là, avec ce symptôme-là, sur un coup de chaleur, mais qui est associé forcément aussi à une déshydratation. Pour pallier, essayer de mettre en place tous les conseils simples que l'on donne.
0: Je suppose que vous devez faire un petit peu plus d'intervention en ce moment sur la ville de Persan. Comment ça se passe ? Est-ce que la chaleur peut impacter votre travail à vous, en tant que pompier ?
1: Alors oui, tout à fait. Nous, on constate déjà, depuis plusieurs jours même, des interventions un petit peu plus récurrentes pour des coups de chaleur. C'est entre une et trois interventions en plus par jour de ce qu'on fait, on va dire, assez couramment, en plus du risque courant. Déjà, les premiers symptômes qui vont forcément s'accentuer de ce que j'ai l'air de comprendre au fur et à mesure des jours, parce qu'on est sur quelque chose d'assez long, finalement, ce qui n'est pas trop notre cas dans notre région, donc on est peu habitué. Faut un petit peu se préparer à ça, comme un sportif qui voudrait faire une épreuve sur la durée. Il faut dès aujourd'hui mettre ces petits conseils en place pour pas avoir à subir les effets sur la longueur.
0: Même si on n'a pas soif, il faut boire de l'eau. Hein.
1: Tout au long de la journée, des petites quantités. Ce que je conseille à tout le monde, c'est d'avoir une gourde qui fait plus ou moins un litre. Vous la remplissez tout au long de la journée. Il y a beaucoup de gens au travail qui ont des fontaines à eau. C'est une obligation de l'employeur, il faut le savoir, de mettre à disposition un point d'eau frais ou de l'eau fraîche en bouteille pour se réhydrater. Donc un petit peu toute la journée, tous les quarts d'heure, vous buvez une gorgée ou deux et vous devriez être à l'abri de pas mal de problématiques. Et si on peut aussi éviter de travailler aux heures les plus chaudes de la journée, tout ce qui est société de travaux publics, d'espaces verts, je sais qu'il y a déjà des choses qui sont mises en place et c'est très bien. Essayez peut-être de commencer un petit peu plus tôt le matin pour éviter de travailler aux heures d'après-midi qui sont fortement caniculaires.
0: À partir de quel moment il faut appeler les secours ?
1: Alors à partir du moment où on a des symptômes inhabituels tels que troubles de la vision, vertige, envie de vomir, c'est des symptômes qu'il faut prendre en compte parce que c'est associé à un coup de chaleur et du coup potentiellement une déshydratation qui devrait arriver derrière. Évitez de manger des repas gras finalement ou qui sont peu hydratants pour le coup, privilégiez les fruits et les légumes. Personnellement, je suis un grand fan de pastèques en ces temps chauds. Privilégiez ces fruits qui vont vous réhydrater, des légumes aussi assez légers, tout ce qui est salade, tout ça qui vont finalement ne pas augmenter votre température corporelle. Dans notre entourage, on a tous plus ou moins quelques personnes âgées en tête. Un œil un peu plus vigilant sur eux, un peu plus quotidien. Les appeler tous les jours, voir s'ils ont ce qu'il faut niveau quantité d'eau à domicile et être aussi alerte sur les signes de déshydratation de ces personnes âgées qui le ressentent moins que nous. C'est un petit peu le paradoxe de la chose, c'est que nous on reste alerte sur nos signes alors qu'une personne âgée pas forcément.
0: Et puis ce qu'il faut absolument éviter, c'est l'alcool.
1: Tout à fait, c'est d'ailleurs pour ça que quand on a un petit peu forcé sur la chose, on se retrouve le lendemain avec des maux de tête, avec un petit peu patraque, et ben en fait c'est tous les signes aussi de la la déshydratation induite par cette forte consommation. Donc on privilégie l'eau. Les sodas aussi, c'est pas recommandé. Tout ce qui est boisson sucrée, c'est pas top. Donc l'eau reste le meilleur remède.
0: Et puis il faut pas laisser un enfant dans la voiture, même si c'est pendant quelques minutes, même un animal aussi.
1: Tout à fait, jamais. Là, c'est vrai que même une voiture qui resterait 10 minutes en plein soleil monte très très rapidement à 60-65 degrés, ce qui est pas supportable pour n'importe quel corps. Et donc on va avoir une surélévation de la température corporelle qui va induire des troubles de la conscience qui vont s'empirer plus le temps s'allonge. Je pense aussi à tout ce qui est piscine, on en met tous une en ce moment à domicile, où on est tenté d'aller se baigner. Rester très très très vigilant sur les enfants dans l'ensemble, mais aussi les personnes qui savent pas nager, qui pourraient se mettre en danger sur des plans d'eau où la baignade est interdite. Il faut rester vigilant là-dessus parce que c'est des situations qu'on risque de rencontrer.
0: Est-ce que vous craignez des incendies dans le secteur ?
1: C'est à prendre en compte aussi, effectivement, quand on a... Il y a des orages assez réguliers, mais on constate que quand on a des fortes températures comme ça, il suffit très très peu de jours, finalement, pour que la végétation se dessèche en surface. Et on peut avoir, effectivement, une hausse, finalement, des sollicitations pour les feux d'espace naturel. Il faut un petit peu adapter la chose au sud de la France, finalement, parce qu'on est un petit peu semblable, là, niveau climat ces prochains jours. Donc tout ce qui est cigarette, c'est dans un cendrier, je ne les jette pas au bord de la route. Tout ce qui est barbecue en plein air, c'est dans les zones où c'est autorisé, mais il n'y en a vraiment pas beaucoup. Je sais qu'il y a des aires de pique-nique des fois où c'est aménagé, mais sinon, d'initiative dans un lieu naturel, c'est interdit. Il faut rester vigilant par rapport à ça. Dès qu'on a des épisodes comme ça, des notes qui nous incombent, sur lesquelles on va avoir effectivement une plus grande vigilance au niveau de la remontée d'informations, au niveau des personnes isolées, qui, si on constate des difficultés, on fera en sorte qu'elles soient prises en charge. Je pense aussi, s'il y a des personnes âgées isolées qui nous écoutent, ne pas hésiter à contacter les centres communaux d'action sociale qui peuvent mettre en place de la livraison d'eau à domicile, un suivi journalier, un petit coup de fil, savoir si vous allez bien. On est sur un plan canicule, donc les mairies doivent mettre en place des choses pour les personnes vulnérables.
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3: Bonjour à tous. Les doudous de vos enfants seront mis à l'honneur à Persan ce dimanche 28 juin. De 10h à 17h, un baptême de l'air pour les doudous des enfants d'au moins 3 ans est organisé sur le site du plan d'eau du Val de Persan. Le club modéliste Persan Hydravion offre une première approche pédagogique de l'aéronautique aux jeunes persanais. Chaque doudou sera pris en photo avant de monter à bord d'un hydravion radiocommandé qui s'élèvera au-dessus du plan d'eau du Val de Persan. L'événement se clôturera par une cérémonie de remise de médailles ainsi que de diplômes pour récompenser la participation des plus jeunes. Après-midi dansant à Cergy. Le lundi 28 juin, la commune invite tous les seniors cergissois de 14h à 17h à passer un moment convivial et chaleureux au 12. Venez échanger avec la municipalité de Cergy et l'ensemble de l'équipe Cergy Senior. Pour les plus gourmands, un goûter sera également proposé sur place. Les entrées sont gratuites, toutefois, l'inscription est obligatoire sur le site senior@cergy.fr ou en contactant le 01 34 33 43 03. Bonne journée à tous. Pensez à vous hydrater en cette période de forte chaleur.
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